0: importante en Francia, fue ministra de Educación Nacional y representó a la circunscripción de franceses en el extranjero, hasta hace muy poco y por mucho tiempo. Francia es el primer país de Europa en prohibir las redes sociales a menores de 15 años. Y la primera pregunta es, ¿cómo cayó esta decisión? ¿Qué objeciones ha tenido esta decisión, si es que las ha tenido?
1: Madame la députée Anne Ganneté, bonjour, bienvenue à l'antenne de Caracol Radio. Et tout d'abord, on voudrait savoir, après le fait d'avoir le vote positif de cette loi qui interdit l'accès aux réseaux sociaux pour ceux qui ont moins de 15 ans, quelles sont les questions qui restent à résoudre ou que sont en train de dire ceux qui s'opposent à cette restriction?
2: Merci beaucoup de cet entretien, de cette interview. C'est une étape décisive pour la France car l'objectif, vous savez, aucune loi n'est parfaite, mais toute loi cherche à protéger les citoyens d'un pays. Et là, en l'occurrence, nous essayons de protéger les enfants de moins de 15 ans. Il y aura d'autres étapes, mais celle-ci est absolument décisive.
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3: En esta ley no se han especificado las redes que se quieren restringir, prohibir, vamos, para los menores. ¿Sería lo mismo una prohibición en Instagram o TikTok como en WhatsApp?
1: Dans le texte de la loi, on ne voit pas que ça soit dit quels sont les réseaux qui seront interdits aux moins de 15 ans. Est-ce que qui va définir ça? Est-ce que c'est clair si par exemple WhatsApp sera interdit comme pourrait l'être TikTok?
2: Alors, les réseaux ne sont pas décrits d'abord parce que nous savons que ces grands opérateurs vont de toute façon essayer de créer d'autres réseaux pour essayer notamment de contourner la loi et d'y échapper. La définition du réseau social, elle est faite par la Commission européenne dans ce qu'on appelle le Digital Service Act. Et c'est là que nous trouverons aujourd'hui, sont définis comme réseau social, TikTok, Snapchat, Instagram, y compris certains éléments de YouTube. Pour WhatsApp, nous savons que WhatsApp, quand c'est une messagerie privée, n'est pas un réseau social, mais certaines fonctionnalités s'apparentent à un réseau social tel qu'il est défini par la Commission européenne, et cette partie, cette fonction de WhatsApp tombera sous le coup de la loi. C'est une loi française pour l'âge, européenne pour la mise en œuvre.
1: 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Y aunque eventualmente uno podría ver que WhatsApp no es una red social cuando se trata de mensajería instantánea entre dos personas, tiene algunos servicios que sí son de red social. Y ahí aplicará la ley. 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
1: Selon cette loi, si un jeune de moins de 15 ans arrive à rentrer dans un de ces réseaux sociaux, qui est le responsable du fait qu'il ait pu aller en contre de la loi? Ce sont les pères de famille, les parents de famille, ce sont les créateurs de ce réseau social. Quel est le niveau de responsabilité?
2: Alors, c'est la plateforme qui fournit le réseau social qui est responsable de la vérification de l'âge. Je dis bien vérification, avec un tiers de confiance qui pourra, avec l'accès à sa carte d'identité,